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Écriture dessinée, dessin. Bonjour à toutes et à tous. Semaine consacrée au dessin, puisque demain, jeudi, il y aura un entretien avec Frédéric Pajac, qui est le directeur artistique du Festival du dessin d'Arles. Donc les chroniques de cette semaine sont consacrées également à des œuvres dessinées, où la bande dessinée n'est pas convoquée, n'est pas conviée. Aujourd'hui, ce sont les paysages fugitifs de Martial Leiter qui ont retenu mon attention, et je voulais vous faire partager les émotions que j'ai eues face à ces dessins recueillis dans un très beau livre édité par les Cahiers dessinés. Alors Martial Leiter, c'est un artiste qui a été également dessinateur de presse, qui avait un travail dans le dessin politique, et qui, en 2015, a publié « Les ombres éblouissantes » et qui nous permettait de rentrer, de découvrir toutes les palettes de son œuvre dessinée, notamment ses dessins de montagne, où la fascination qu'il éprouve pour le mont Eiger en Suisse se traduisait véritablement dans les paysages qu'il dessinait. Il représentait dans une forme plutôt apaisée et contemplative la roche, la brute, le froid, l'intensité du vide et cette présence fascinante de la montagne. Avec Paysage fugitif, c'est à de nouvelles questions de dessin que Martial Leiter se confronte. Il y a une volonté de rester sur le paysage, mais cette fois, il évacue la montagne, se concentre sur plutôt le plat, qu'est-ce qui constitue le paysage, et il va se donner une autre contrainte qui est celle de la vue du train, où il remarque que lorsqu'on est en train, on ne peut pas dessiner sur le motif comme on peut le faire lorsqu'on est installé devant un paysage. Le train donne une vision beaucoup plus fugitive. Et il s'est attaché à représenter ces émotions, cette mémoire des paysages qu'il avait emmagasiné lors de ses trajets. Il y a une prédominance de l'imagination et du sentiment qui va ainsi apparaître, et on va s'éloigner des représentations classiques du paysage, puisque véritablement il y a une envie chez Martial Leiter de s'opposer au réalisme, d'évacuer cette obligation ou cette pesanteur, cette domination que souvent le réalisme impose au dessin. Donc il choisit au contraire de travailler avec un geste, un mouvement, avec un ensemble de techniques. Il va mêler par exemple encre et fusain. Et il va essayer de traduire ces différentes strates dans le paysage, cette façon de créer un certain fouillis de végétation, mais qui va véritablement donner, dans les représentations choisies, dans cette dimension picturale de chacun de ses dessins, toute l'intensité, toute la force. Puis il y a cette présence de la vitesse qui va parfois apparaître, qui sera plus ou moins marquée selon les paysages, et qui va donner aussi quelques indications supplémentaires et va faire fonctionner notre imaginaire pour nous emmener là où il y a toute cette sensibilité picturale qui est à l'œuvre. On a de magnifiques
ciel nuageux, il y a à des moments, indépendamment du paysage, il peut y avoir un bâtiment industriel, la présence de routes, ne serait-ce que cela. Comment représenter ces chemins, comment les faire apparaître, ou alors la trace des voies ferrées, des réseaux de câbles qui accompagnent souvent le paysage des déplacements en train. C'est étonnant parce que le regard de Martial Leiter est très communicatif. Il y a dans ces représentations un parti pris puissant qui est vraiment issu de toute son histoire picturale et comment il a répondu à un ensemble de questions de dessin. Et ce qui est communicatif, c'est vraiment son regard. Ça nous donne envie de nous arrêter sur la simplicité des paysages et d'aller au-delà de ce que l'on peut considérer comme anodin. Il y a une façon de mettre en œuvre ces quelques bosquets, ces piquets qui vont être plantés dans un paysage neigeux, et ces poteaux vont tout de suite animer par leur verticalité cette immensité. Il y a ce travail profond sur le lointain qui donne beaucoup d'intensité à chaque image. Le lointain est essentiel dans le tableau, la toile, la case, parce que on est pleinement, il nous entraîne pleinement au cœur de l'image. Et c'est souvent difficile à représenter parce que on échappe au détail. On reste sur cette impression d'ensemble et tout ce qui va pouvoir l'enrichir. Ce nouveau livre, Depuis les ombres éblouissantes, nous fait découvrir un autre Martial Leiter et quelques images avec des arbres inscrits dans le paysage, et là le dessin se concentre, se centre sur ces éléments du paysage, et ils ont une expressivité, une vie tout à fait remarquable. Et puis il y a la question du format. Dans Les ombres éblouissantes, Martial Leiter s'était confronté à des très grands formats, avec des dessins qui faisaient plus de 2 mètres. Et là, on a un travail qui va rester sur des formats beaucoup plus courants, donc du 30-40, du 40-50, parfois un peu plus, mais c'est souvent des formats plus réduits. En tout cas, le geste reste pleinement présent dans chacune de ces images. Le dessin reste une écriture pour exprimer toutes les émotions que l'on peut avoir, et c'est le cas ici pour Martial Leiter devant un paysage. On a vraiment le sentiment qu'il renouvelle pleinement cet art du paysage, qu'il arrive à s'en détacher pour exprimer aussi ce qui va rester dans nos regards et dans nos mémoires de ces paysages. Il y a cette dimension de l'indécis qui va prendre une belle épaisseur parce qu'il fait sens véritablement. Paysage fugitif de Martial Leiter est publié par les Cahiers dessinés, et les 176 pages de ce livre sont au prix de 36 €, et le livre a été imprimé en Suisse. Et nous finissons avec Sixel Endressen et Buggy Wesseltopf.

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3: Salut, salut. On se retrouve cette fois pour une nouvelle émission et on pète la forme.
4: C'est nous, Millie et Faustine, pour animer cette troisième émission de l'année.
3: On est super contents de vous revoir, mais cette fois-ci, ce ne sera pas une émission comme les autres, car maintenant qu'on est devenus des experts, on est passé au niveau supérieur.
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4: Aujourd'hui, toutes nos chroniques ont un thème commun, l'Afrique.
3: Alors on va parler de films, de rituels, d'actu, d'une chanteuse, d'histoire, d'un lac, d'animaux. Et pour finir, une petite surprise.
4: Mélina, on te passe le micro pour commencer l'émission.
5: Salut, moi je fais ma chronique sur les bolis. Alors je pense que vous vous demandez ce que c'est un boli. Eh bien c'est des petites statuettes ou fétiches qui sont rituellement sacrées. Le plus souvent ils sont en forme de buffle, d'humain ou bien ils n'ont pas de forme précise. Ils viennent principalement du Mali où vivent les Bambara et les Malinka, deux peuples qui pratiquent le culte du boli. Ceux-ci sont recouverts d'une sorte de croûte qui peut faire penser à de la terre séchée, mais c'est beaucoup d'autres choses comme de la paille, de l'argile et du sang sec qui peut être animal ou même humain. À l'intérieur des bolis, il y a du placenta humain, du tissu, de la peau, des griffes et des os. En fait, tout ce qui est un peu dégueu quand même. Un boli, c'est un objet chargé, c'est-à-dire que par sa magie, il peut faire des choses incroyables comme tuer à distance, prédire l'avenir ou même prendre possession de quelqu'un. Il est considéré comme un être vivant et contient en son milieu un noyau qui peut être en pierre, en métal ou en os. Ce noyau symbolise l'énergie vitale. Plus le boli recevra de sang, plus il sera chargé de Nyama, la force vitale. Ah d'ailleurs, j'allais oublier, si vous voulez en voir un, il y en a un au musée du Quai Branly à Paris. Moi j'y suis allée, je l'ai vu, et en fait c'est beaucoup plus grand que ce que je pensais. Moi je croyais que c'était une statuette de à peu près 10 cm, sauf qu'en fait ça fait au moins 50 cm. Enfin voilà quoi, je m'y attendais pas. Bon, je crois que j'ai tout dit, à bientôt sur Radio Escapade.
3: Merci Mélina, moi je connaissais pas, et toi Faustine?
4: Non, merci Mélina.
3: Maintenant, Adrien, vas-y, remémore-nous l'histoire de Kirikou.
6: Salut, c'est Adrien. Aujourd'hui, je vais vous parler de Kirikou. Il y a trois films de Kirikou. Le premier, c'est Kirikou et la sorcière. Le deuxième, Kirikou et les bêtes sauvages. Et le troisième, c'est Kirikou et les hommes et les femmes. Kirikou a été créé en 1998 par Michel Oslo. Il a été créé en Guinée. Kirikou est un petit garçon très volontaire d'ailleurs. Tout le monde dit Kirikou n'est pas grand, mais il est vaillant. Dans son village, en Afrique, la sorcière Karaba a jeté un sort. La source est asséchée, les villageois rançonnés et les hommes enlevés. Kirikou veut découvrir le secret de la méchanceté de Karaba afin de délivrer le village de son emprise. Kirikou est d'origine africaine, il est masculin, il a les cheveux noirs, les yeux noirs, il est très petit. Kirikou est un enfant vivant dans un village africain imaginaire. D'une taille minuscule, tout nu et très rapide, il se distingue par sa bonté et sa grande intelligence qui lui permettent d'affronter toutes sortes de bienfaits aux habitants de son village. Il y a aussi des livres de Kirikou. Kirikou et la sorcière, Kirikou et les bêtes sauvages, Kirikou et la hyène noire, ou alors Kirikou et le buffle aux cornes, etc. Bon, je pense que je vous ai tout dit sur Kirikou. Et je vous dis ciao.
4: Super. Super, merci Adrien. Et pour rester dans le thème, on va passer Kirikou comme pause musicale.

0: cette musique. Et comme d'habitude, Raphaël va se charger de l'actu africaine, bien sûr, cette fois.
1: Salut, c'est Raphaël. Alors aujourd'hui, je vais essayer de vous expliquer pourquoi nos assiettes sont envahies d'un composé extrait des mines en Afrique. Ce composé est le cadmium, un métal lourd hautement toxique que l'on retrouve surtout dans les engrais phosphatés qui sont épandus sur les terres agricoles françaises et qui proviennent du Maroc, Tunisie et de l'Algérie. À partir des années 1870, le commerce des engrais s'internationalise.

0: avoir été épandu sur les champs, le cadmium est absorbé par les racines des végétaux et les contamine. On en retrouve dans la plupart des céréales, légumes, racines, tubercules et essentiellement dans le tabac qui en absorbe le plus. Les cigarettes contiennent du cadmium à des concentrations d'environ 1,60 mg par cigarette. Un lien a été fait entre ce métal lourd et des cancers du poumon, du sein, de la prostate et du pancréas. Un risque d'ostéoporose fragilise les os et donc ça augmente le risque de fracture. La France fait partie des pays les plus exposés à ce problème, car les agriculteurs français utilisent des engrais à base de phosphore beaucoup trop riches en cadmium. La Commission européenne a baissé la limite en teneur en cadmium autorisée dans les engrais, mais le gouvernement ne l'a pas suivi. En 2021, 47% des Français dépassaient le seuil critique fixé par l'Agence nationale de sécurité sanitaire, faute à une alimentation riche en céréales. Et ce nombre ne fait qu'augmenter. Tant que rien n'est fait au niveau gouvernemental pour changer la pratique agricole, il faut donc essayer de limiter la consommation des produits cultivés en agriculture conventionnelle et favoriser les céréales, légumes, racines et tubercules issus de l'agriculture biologique qui sont deux fois moins contaminés par ce métal. Voilà, ma chronique touche à sa fin. Je vous remercie de m'avoir écouté et je vous retrouve à la prochaine émission.
1: Merci Raphaël, c'était sympa.
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1: Duncan, à ton tour, tu nous parles de quoi cette fois ?
4: Salut, aujourd'hui je vais vous parler du lac Turkana, présent en Afrique, entre l'Éthiopie et le Kenya. Le lac Turkana s'étend sur une surface de 6400 km², avec 250 km de long et 44 km de large, et 30 mètres de profondeur en moyenne. Anciennement appelé le lac Rudolf ou même Rodolphe, en l'honneur de l'archiduc du royaume Autriche-Hongrie, Rodolphe d'Autriche, en 1975, le clan Turkana nomma le lac sous le nom d'Anam Kalakol, signifiant la mer qui regorge de poissons. Il est aussi une source fiable de nourriture pour les locaux, surtout dans cette zone touchée par une sécheresse permanente. Il s'agit du plus grand lac permanent en milieu désertique et du plus grand lac de soude carbonatée. Il est salé car il n'a pas de débouché vers la mer. L'eau s'évapore, laissant derrière lui des sels minéraux. Les affluents du lac sont aussi une source de salinité, car ils passent par des zones volcaniques et récupèrent donc des minéraux présents dans le sol volcanique. La durée de rétention de l'eau de ce lac est très longue. Elle dure 12,5 ans. Mais c'est quoi une durée de rétention d'un lac ? En fait, c'est une estimation du temps que mettra un lac à se vider sans tous ses affluents et toutes les choses qui pourraient le remplir, en prenant en compte les températures de la région. Dans ce lac, il est présent trois îles. En plus des eaux du canyon Rabokok, trois rivières se jettent dans le lac. L'Omo, la Turkwel et le Koryo. Le sol exutoire est l'évaporation. Malgré cela, le niveau de l'eau a baissé de 10 mètres en 1975 et 1994. Le lac Turkana, parfois surnommé la mer de Jade. Il contenait autrefois la plus importante population africaine de crocodiles du Nil. La seule île centrale en abritait 14 000. Merci de m'avoir écouté et je laisse la place aux animateurs principaux.
5: Super Duncan, c'est le tour de la chanteuse. Faustine, Alban, c'est à vous.
6: Théodora, un phénomène mondial en ce moment. Vous l'avez compris, on va parler de la seule et unique Bush Lady. Théodora, de son vrai nom Lili Théodora Mambangayo Mundinga, est une chanteuse rappeuse franco-congolaise née le 23 octobre 2003 en Suisse. Dans une famille émigrée congolaise dont les parents sont très opposants politiques, contraints de quitter leur pays dans son enfance, elle déménage plusieurs fois entre la Grèce, le Congo, la Réunion, Bordeaux et les Fougères.
7: À 17 ans, elle quitte sa famille pour se lancer dans la musique. En 2021, elle sort son premier vinyle appelé Neptune. En 2023, elle sort son deuxième vinyle intitulé Lily au paradis artificiel. Elle a percé dans le monde de la musique en 2024 avec le son Congolese ou BBL. Ce même son était le premier single Bouillon à être certifié single d'or en France, mais aussi le premier créé par un artiste non antillais.
6: Si vous ne savez pas à quoi correspond le bouillon, c'est un genre musical qui date des années 1980 et qui vient de Dominique. En 2025, elle accumule les feats avec de grands chanteurs comme Gims, Luigi, Diziz et plein d'autres personnes. Un de ses plus grands titres, Mélodrama, a fait plus de 100 millions

0: Théodora a aussi fait connaître le BBL grâce à sa musique congolaise sous BBL. Le BBL est une opération chirurgicale pour avoir un pouce laser plus gros.
1: Au revoir et n'oubliez pas...
0: Vous êtes tous nos pains.
2: Cool cette chanteuse, ses musiques sont bien. Pour le savoir, on va écouter une de ses chansons.

0: Alors, c'était bien, non ? C'était Fashion Designer. Et on enchaîne avec ta chronique, Milly.
1: Et en Afrique, il y a aussi des éléphants. Et c'est parti pour ma chronique sur ce mammifère qui vit principalement au Burkina Faso. Ils sont les plus gros animaux terrestres, normal, vu qu'ils pèsent 2 à 6 tonnes, mesurent 3,2 mètres. C'est aussi pour ça qu'ils sont les seuls animaux terrestres qui ne peuvent pas sauter. Aujourd'hui, il reste 415 000 éléphants africains. Il existe 2 types d'éléphants d'Afrique, ceux qui vivent dans la forêt et ceux qui vivent dans la savane. Ces pachydermes sont aussi connus pour être très intelligents et pour avoir beaucoup de mémoire. Maintenant, à quoi servent les parties du corps ? D'abord la trompe. Elle sert à attraper des objets, à boire, manger, saluer, caresser et menacer. Ensuite, les défenses. Ce sont des grandes dents qui servent à se battre, creuser, nourrir et se repérer. Hélas, celles-ci attirent les braconniers qui tuent des éléphants juste pour leur défense. Et saviez-vous que les oreilles des éléphants servent à entendre mais aussi à refroidir le corps ? Il n'y a pas longtemps, le 6 janvier, Craig, surnommé le super éléphant, est mort à 54 ans. Il vivait au Kenya. Il était connu pour ses immenses défenses qui faisaient 45 kg chacune et pour être extrêmement calme. Même si ses défenses attiraient les braconniers, le super éléphant est mort naturellement. C'est la fin de ma chronique, j'espère qu'elle vous a appris des choses qui vous rendront aussi sages que des éléphants.
0: Passionnant, ça m'a appris plein de trucs. Mais une chose à ne pas oublier, l'Afrique c'est quand même là où est né l'être humain. Mais alors, pourquoi les hommes sont partis partout dans le monde ? Tu nous expliques, Jane ?
2: Bonjour, je m'appelle Jane, je suis en classe de 4e et je vais vous expliquer quand les hommes ont quitté l'Afrique il y a environ 1,8 million d'années. L'Afrique est considérée comme le berceau de l'humanité. Là où sont apparues les lignées humaines, puis la seule de ces espèces qui ait survécu, l'Homo sapiens. Il y a 8 millions d'années, il y a 6 millions d'années, il y avait déjà des ancêtres de l'être humain. Il y a plus de 2 millions d'années, les premiers Homo sortent d'Afrique. Pour Homo sapiens, c'était entre 150 000 et 100 000 ans. Qu'est-ce qui a poussé nos ancêtres à sortir de ce continent ? La paléoanthropologie, étude de l'évolution de la morphologie de l'homme au cours du temps à partir de restes fossilisés, apporte des pistes de réponse. Il y a 2 millions d'années, c'est Homo erectus, l'homme qui se dresse, qui est le premier à commencer les migrations. Depuis le sud de l'Afrique jusqu'au fin fond de l'Asie, Homo erectus se disperse partout où il le peut. Homo sapiens le fera plus tard. Homo erectus est le premier doté de capacité qui facilite son expansion géographique. Grandes jambes, petits bras, cet homo d'un nouveau genre possède en effet un corps plus adapté à la marche. Son comportement et un outillage plus diversifié représentent également des avantages sur les humains qui les précèdent. Il fait preuve d'une faculté d'adaptation à des milieux extrêmement variés, forêt tropicale, forêt européenne, zone ouverte, zone fermée, climat chaud ou plus froid. Il peut habiter dans toutes les niches écologiques qu'il rencontre. Leur déplacement s'effectue sur quelques dizaines de kilomètres par génération. Au fil des centaines de millénaires, il est probable qu'ils ressemblent plus à une succession d'allers-retours plutôt qu'à un mouvement général et continu à sens unique. L'expansion est très lente. Il faut donc 100 000 générations pour permettre à Homo erectus d'occuper l'ensemble de l'Afrique. Jusqu'au rivage de la Méditerranée, il va jusqu'en Europe et en Asie. Ses ossements sont retrouvés sur Java, île indonésienne, en Chine et en Inde. Mais qu'est-ce qui pousse les humains à changer d'horizon ? Parmi les hypothèses, les scientifiques évoquent des variations climatiques qui perturberaient leur environnement. Mais contrairement à notre époque où le dérèglement climatique connaît une forte accélération, ils ont lieu sur un très long terme et rien ne prouve que nos ancêtres s'en rendaient compte. C'était Jane, on se retrouve dans la prochaine émission.
1: Génial Jane, c'était trop cool.
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0: Pour nous réunir avant de se quitter, on va vous raconter un conte africain, le chasseur et le génie voleur de femmes.
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0: Il y avait un génie qui volait la femme des jeunes mariés. Quiconque se mariait se voyait privé de sa nouvelle épouse, enlevé par le génie. Un jour, un chasseur apprit la nouvelle et alla chercher une femme dans ce pays. Il se prépara et partit. Quand il arriva dans la cité, on le reçut chaleureusement. Le roi lui demanda la cause de sa visite. Le chasseur lui a dit
1: « Je viens chercher une femme ».
0: Le roi lui a répondu
1: « Ici, tu ne peux pas avoir une femme, car ici, dès que quelqu'un se marie, un génie vient l'enlever sa femme. Il a déjà enlevé toutes les épouses qui ne reviendront jamais. »
0: Et le jeune homme a répondu
1: « Moi, je suis un chasseur. Si tu me donnes ta fille en mariage et que le génie vient me la prendre, je la défendrai, ne t'inquiète de rien. »
2: Le roi lui a donné sa fille en mariage. Le mariage a duré 3 jours. Lorsque les deux mariés se sont retrouvés dans la case, dans le noir, la femme a disparu. Le chasseur est reparti en courant vers le roi et lui a dit
1: « Tu avais raison, le génie a enlevé ma femme. Je vais voir le marabout, le sorcier du village, pour qu'il m'aide. »
2: Le marabout a regardé les signes, il a regardé les oiseaux voler, il a écouté la terre trembler et il a dit
3: « Le génie qui a enlevé toutes les femmes vit au-delà du fleuve. Si tu peux dépasser le fleuve, tu pourras tuer le génie. Le génie se trouve dans une antilope. Dans cette antilope, il y a un bébé antilope. Dans cette petite antilope, il y a un corbeau. Dans ce corbeau, il y a un œuf. Si tu l'écrases, les femmes enlevées par le génie vont réapparaître. » La grande antilope s'appelle Koba. Elle va voir vers 11h au fleuve.
0: Le chasseur a pris son équipement. Il est suivi de son chien et ils sont partis vers le fleuve. Après avoir marché longtemps, un lion a surgi et couru vers eux. Le chasseur s'est préparé pour tirer une flèche sur le lion. Mais le lion lui a dit
4: « Que vas-tu faire avec ton petit arc et tes petites flèches ?»
1: On a enlevé ma femme, je suis à sa recherche. Si tu veux m'attaquer, je te tue.
4: Est-ce que je peux t'aider? Ce que deux, toi et ton chien, peuvent faire, 3 avec moi le feront mieux.
1: Bon, d'accord, viens avec moi.
0: Le chasseur et les deux animaux, le chien et le lion, ont continué vers le fleuve. Ils ont marché longtemps. Quand un aigle vole au-dessus d'eux et leur dit
5: « Que faites-vous, l'homme, le chien et le lion ?»«
1: On a enlevé ma femme, je suis à sa recherche. Si tu veux m'attaquer, je te tue. » »«
5: Laissez-moi venir avec vous. Ce que 2 ou 3 peuvent faire, 4 le feront mieux. »
0: Le chasseur et les 3 animaux, le chien, le lion et l'aigle, ont continué leur route vers le fleuve. Ils ont marché longtemps dans la brousse, quand ils arrivèrent.
4: « Moi, dit le lion, je vais creuser un trou profond pour bien me cacher. » C'est ce qu'il a fait.
2: Vers 11h, l'antilope Koba est allée boire au fleuve.
4: Le lion a bondi sur elle et l'a éventrée.
2: La petite antilope est sortie du ventre de l'antilope Koba et s'est mise à courir.
4: Le chien l'a poursuivie, il l'a rattrapée et l'a éventrée.
2: Un corbeau est sorti du ventre de la petite antilope.
5: L'aigle l'a poursuivi en l'air, l'a attrapé et l'a éventré. Un œuf est sorti du ventre du corbeau. Il est tombé dans les mains du chasseur.
1: Le chasseur a jeté l'œuf au sol et l'a écrasé.
0: Aussitôt, on a entendu de l'autre côté du fleuve les cris joyeux des femmes. Le chasseur est monté sur le lion, a traversé le fleuve, a retrouvé sa femme et est parti au village avec elle.
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0: Au village, il a dit à tous les maris d'aller chercher leur femme. Ils sont montés sur leur pirogue, ils ont remonté le fleuve en chantant pour retrouver leur femme.

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1: Eh bien, c'est l'heure de se quitter. Monsieur Le Jacques, Madame Bianchi, Radio Escapade, Siam et tout le club radio, merci de nous avoir permis de préparer, enregistrer et diffuser toutes nos émissions.
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Salut à tous. Aujourd'hui, nous allons parler d'un certain Stan Getz, fantastique saxo-ténor, accompagné au piano par James McNeely, à la basse par Mark Johnson, à la batterie par Victor Lewis ou Billy Hart. Et vous allez voir, on va se régaler et on verra à la fin, on en reparle après. Yep.

Voilà, j'ai oublié de vous dire au départ, j'en profite pour cet hommage à Stan Getz, j'en profite en même temps pour parler d'un hommage à

Voilà, c'est pas fini, petit intermède. On m'a dit, c'est évidemment, c'est un hommage à Stan Getz, bien sûr, mais aussi un hommage à la famille Sauvant. Et on m'a dit que Delphine et Julie ont ouvert la galerie Expo Peinture. Il faut s'y rendre. Hein. Alors, vous, tout au long de la, du cast, vous aurez reconnu la douceur et le soyeux de Stan Getz et ses lignes mélodiques parfaites. Mais le dernier morceau, vous allez pouvoir prendre le piano de Neely, de Mac Neely, et la rythmique d'enfer. Voici Tempus Fugit, et salut à tous.

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C'est l'histoire de sa vie, en particulier c'est l'histoire de son enfance, qui la détermine comme femme, qui crée en elle quelque chose qui n'est pas du tout une donnée, une essence, qui crée en elle ce qu'on appelait quelquefois l'éternel féminin, la féminité. Le petit bébé féminin est fabriqué pour devenir une femme. Et on montre comment déjà, bien avant que l'enfant ne soit même conscient, on inscrit dans son corps, dans la manière de le faire téter, de le porter, de le bercer, etc., etc., on inscrit dans son corps ce qui plus tard...

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fait, je viens de parler parce que j'ai mon petit tatouage. Je sais que ça peut être un peu... ça peut paraître bizarre, mais... quand je vois tes tatouages, j'ai l'impression que t'es pas n'importe qui. En fait, quand on te voit comme ça, quand on voit tes tatouages, on se dit que c'est quelqu'un qui a vécu des choses, qui a franchi des étapes dans sa vie. En fait, j'ai l'impression que chacun de tes tatouages représente

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